ένας κύριος ονόματι Louis Charles Augustin George Trenet, ή αν θέλετε Charles Trenet, σε μια τροχιά 60 χρόνων στο τραγούδι έγραψε 1000 τραγούδια, μεταξύ των επιτυχιών του μία είναι αυτή, αυτό που ακούμε. 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